0: toute seule. Ce n'est pas possible, Mélisande, venez, donnez-moi la main.
1: Oh, ne me touchez pas.

0: pourquoi ne vouliez-vous pas?
1: Oh, je vais passer quelque chose au fond de l'eau.
0: Prenez garde, vous allez tomber. Avec quoi jouez-vous?
1: Avec le nom qui m'a donné.
0: Ne jouez pas ainsi au-dessus.

0: Où est l'anneau que je t'avais donné?
1: L'anneau?
0: Oui, la bague de mon os. Où est-elle?
1: Je crois...

0: pas d'où elle vient. La mer sera très haute cette nuit. La mer viendra la prendre avant toi. Dépêche-toi.
1: Je n'ose pas, je n'ose pas en personne.
0: Vas-y, vas-y avec n'importe qui. Mais il faut y aller tout de suite, entends-tu? Dépêche-toi, demande à Pélée.

0: tiens. Nous sommes tout juste assis sous les fenêtres de petite mère. Elle fait peut-être sa prière du soir en ce moment. Mais dis-moi, Ignolte, elle est souvent avec ton oncle Péléas, n'est-ce pas?
1: Oui.

0: Non. Et c'est vrai.
1: Oui, oui, c'est vrai.
0: Oui. Mais à propos de quoi se querelle-t-il?
1: À propos de la porte.
0: Comment?

0: toi et des flèches. Mais dis-moi ce que tu sais de la porte.
1: De grandes flèches.
0: Oh, oui, de très grandes flèches. Mais pourquoi ne veulent-ils pas que la porte soit ouverte? Voyons, réponds-moi à la fin. Non, non, n'ouvre pas la bouche pour pleurer. Je ne suis pas fâché. De quoi parle-t-il quand ils sont ensemble?
1: Mais Léa,

0: Ils s'embrassent quelquefois. Non.
1: Qu'ils s'embrassent, ouais. Petit père. Non, non.
0: Mais comment, comment?

0: sais pas encore. Je crois que périrez-vous.
1: Non, petit père, il n'est pas fou, mais il est très bon.
0: Veux-tu voir, petite mère,

m'avait hissé jusqu'à la fenêtre. Elle est trop haute pour moi, bien que je sois si grand.

0: et toi, je ne le ferai plus. Regarde, regarde, Mignolte. J'ai trébuché. Parle plus bas. Que font-ils?
1: Ils ne font rien, petit père.
0: Sont-ils près l'un de l'autre? Est-ce qu'ils parlent?
1: Non.

de cet air étrange qu'il a depuis qu'il est malade. Est-ce toi, Péléas ? Tiens, je ne l'avais jamais remarqué, mais tu as le visage grave et amical de ceux qui ne vivront pas longtemps. Il faut

0: passe par ce soir. Tu as du sang sur le front, qu'as-tu fait?
1: Rien, rien, j'ai passé au travers.

Pourquoi m'examinez-vous comme un pauvre? Je ne viens pas vous demander l'aumône. Vous espérez voir quelque chose dans mes yeux sans que je voie quelque chose.

fermez-les ! Vous avez la ferme pour longtemps ! Ne mettez pas ainsi votre main à la gorge ! Je dis une chose très simple. Je n'ai pas d'arrière-pensée. Si j'avais une arrière-pensée, pourquoi ne la dirais-je pas? Ah, ah, ne tassez pas de vue ici. Donnez-moi cette main. Oh, vos mains sont au chaud. Allez-vous-en, votre chair me dégoûte. Allez-vous-en. Il ne s'agit plus de fuir à présent. Vous allez me suivre à genoux.

0: faut que je la voie une dernière fois jusqu'au fond de son cœur. Il faut que je lui dise tout ce que je n'ai pas dit.
1: Elle est...

0: Je t'aime aussi.
1: Oh, qu'as-tu dit, Mélisande? Je ne l'ai presque pas entendu. On a brisé la glace avec des fers rougis.

0: mais ce bruit. On ferme les portes.
1: Oui, on a fermé les portes.
0: Nous ne pouvons plus rentrer. Entends-tu les verrous ?

0: Il est derrière un arbre.
1: Qui?
0: Volo.
2: Volo. Poudre. Je ne vois rien.
0: Là, au bout de nos ombres.
2: Oui, oui, je l'ai vu. Ne nous retournons pas brusquement.
0: Il a son épée.
2: Ce n'est pas la mienne.
0: Il a vu que nous nous embrassions.
2: Il ne sait pas que nous l'avons vu. Ne bouge pas, ne tourne pas la tête. Il se précipiterait. Il nous observe. Il est encore immobile.
0: Va-t'en.

0: y a-t-il? Qu'est-ce que toutes ces femmes viennent faire ici?
1: Ce sont les servantes.
2: Et est-ce qui les a appelées?
1: Ce n'est pas moi.
0: Que venez-vous faire ici? Personne ne vous a demandé.